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0: 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Il est 3h. 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
1: 4h.
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1: Et en ce lundi 31 août, bonne fête aux Aristides. Les béliers, vous êtes plus attentifs que d'ordinaire aux paroles et aux attentes de vos futures conquêtes.
2: Taureau, en famille, vous saurez trouver votre place.
3: Gémeaux, on reconnaîtra votre valeur.
4: Cancer, vos contacts seront facilités.
5: Lion, plusieurs planètes se mettront en quatre pour favoriser vos amours.
6: Les vierges, vous aurez du mal à prendre du recul face au nouveau développement de votre situation professionnelle.
7: Les balances, vous apprécierez les moments privilégiés avec vos proches.
8: Scorpion, le climat sentimental sera à la fois explosif et tendre, un vrai feu d'artifice.
9: Les sagittaires, ce sera le bon moment pour relancer une collaboration.
10: Les capricornes, montrez-vous plus souples.
11: Les verseaux, la chance est avec vous, ne la laissez pas passer.
12: Enfin les poissons célibataires, vous ressentirez le besoin de fonder un foyer.
13: Bonne journée et à demain.

0: 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Il est 7h. 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
7: Bonjour, le ministre de l'Intérieur a annoncé que 3 personnes ont été légèrement blessées dans la Loire, le Val-de-Marne et le Doubs lors des violents orages de ces dernières heures. Laurent Nunez évoque plusieurs centaines d'interventions des secours. La situation a été particulièrement soutenue en Île-de-France, dans l'Est et le Sud-Est. Roland Lescure estime que la croissance française nue au deuxième trimestre vient surtout de l'été caniculaire qu'a traversé le pays. Le ministre de l'économie s'appuie sur les explications de l'INSEE qui impute cette baisse à la dégradation de la production agricole fin juillet. L'impact macroéconomique des canicules à répétition et de la sécheresse sera intégré désormais dans les prévisions économiques de Bercy pour le prochain budget. Les prix à la consommation ont augmenté de 2,4% sur un an en août, tiré par ceux de l'énergie, après 2,1% en juillet, selon une estimation provisoire publiée ce vendredi par l'INSEE. En août 2025, avant le déclenchement de la guerre au Moyen-Orient, l'inflation était de 0,9% sur un an. Les prix de l'énergie baissaient alors de 6,2% sur un an. Le roi de Norvège, Harald V, qui est mort à l'âge de 89 ans, a annoncé ce matin le palais royal l'état de santé du souverain, hospitalisé depuis le 17 août pour des complications liées à une maladie du sang, s'était détérioré. Les crues survenues avant-hier à la frontière du Népal et du Tibet ont causé la mort d'au moins 472 personnes selon les derniers bilans. Les secouristes sont toujours à la recherche de quelques 1400 disparus. Et un mot de football, l'Olympique de Marseille, Rennes et l'Olympique Lyonnais vont connaître ce vendredi leurs adversaires de la phase de ligue de la Ligue Europa 2026-2027. Le tirage au sort est organisé à Monaco à partir de 13h. C'est la fin de ce flash, une très bonne journée à toutes et à tous.
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1: Voici ma sélection télé pour ce lundi 31 août avec ce soir sur TF1 Camping Paradis avec Laurent Ournac, c'est inédit. Sur France 2, Le Rouge et le Noir avec Victor Belmondo et Virginie Ledoyen. Sur France 3, Le Bon, la Brute et le Truand, western avec Clint Eastwood. Sur M6, L'Amour est dans le Pré, présenté par Karine Lemarchand à 23h20, L'Amour vu du Pré. Sur France 4, du théâtre, vous retrouverez Folle Amanda avec Michel Bernier notamment et Patrick Braoudet sur scène. Ce soir, sur W9, Seul sur Mars, science-fiction avec Matt Damon. Sur Gulli, Brise de Nice, comédie avec Clovis Cornillac et Jean Dujardin. Gad Elmaleh ailleurs, c'est le spectacle de Gad Elmaleh, diffusé ce soir sur C-Star à 21h10. Sur TF1, série film La Mort dans la Peau, film d'action avec Matt Damon. Enfin sur RMC Découverte, Chambord, les secrets d'un chantier monumental, série documentaire inédite. Bon zapping!

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jour, aujourd'hui 31 août, nous fêtons les Aristides. C'est aussi la journée mondiale du blog et la journée internationale de la prévention des overdoses. C'est le 31 août 1925 que naissait Maurice Pialat, réalisateur français décédé en janvier 2003. Joyeux anniversaire à Richard Gere, né le 31 août 1949, à Edwy Plenel, né en 1952, à Éric Zemmour et à Serge Blanco, tous deux nés en 1958, à Vincent Delerme, né en 1976, et à la Miss France 2007, Rachel Legrain-Trapani, née le 31 août 1988. C'est aussi le 31 août 1997 que disparaissait la princesse de Galles, Diana Spencer, dite Lady Di, née en juillet 1961. Décès aussi le 31 août 2010 de Laurent Fignon, né en août 1960. Le 31 août 1888, le corps de la première victime de Jacques l'Éventreur est découvert. En 1980, le syndicat Solidarnosc est officiellement fondé. La signature d'accord avec le régime communiste permet de terminer sans effusion de sang la grève des 17 000 ouvriers de Gdansk. Enfin, le 31 août 2000, la vignette automobile est supprimée pour les particuliers en France. Le dicton du jour, en août et en vendange, il n'y a ni fête ni dimanche. Demain, vous penserez à fêter les Gilles.

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7: Il est 8h. Bonjour à tous sur RCL. Voici le flash du Nord Gironde et du Libournais. À Coutras, l'enquête se poursuit après des tirs à l'arme de guerre visant une maison d'habitation. Les auteurs n'ont pas été identifiés et le dossier reste sensible après un autre épisode violent signalé à Toulaine. À Libourne, le tribunal a condamné un conducteur à 18 mois de prison ferme pour blessures involontaires avec circonstances aggravantes. Les faits avaient été examinés lundi. Toujours en Libournais, le sous-préfet Mathieu Doliger fait ses adieux au territoire, après 4 années de présence marquées par plusieurs dossiers de sécurité civile. Côté vie locale, Saint-André de Cubzac prépare son forum des associations, prévu dimanche 6 septembre au Champ de Foire. Et pour ce vendredi soir, Libourne danse encore sur l'esplanade François Mitterrand avec une soirée guinguette et danse de salon. À Vérac, ambiance vignoble avec l'apéro de l'éperon dès la fin de journée. Météo variable, douceur et risque d'averse.
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1: Et en ce lundi 31 août, bonne fête aux Aristides. Les béliers, vous êtes plus attentifs que d'ordinaire aux paroles et aux attentes de vos futures conquêtes.
2: Taureau, en famille, vous saurez trouver votre place.
3: Gémeaux, on reconnaîtra votre valeur.
4: Cancer, vos contacts seront facilités.
5: Lion, plusieurs planètes se mettront en quatre pour favoriser vos amours.
6: Les vierges, vous aurez du mal à prendre du recul face au nouveau développement de votre situation professionnelle.
7: Les balances, vous apprécierez les moments privilégiés avec vos proches.
8: Scorpion, le climat sentimental sera à la fois explosif et tendre, un vrai feu d'artifice.
9: Les sagittaires, ce sera le bon moment pour relancer une collaboration.
10: Les capricornes, montrez-vous plus souples.
11: Les Verseaux, la chance est avec vous, ne la laissez pas passer.
12: Enfin les poissons célibataires, vous ressentirez le besoin de fonder un foyer.
13: Bonne journée et à demain.

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2: Bonjour, le ministre de l'Intérieur a annoncé que 3 personnes ont été légèrement blessées dans la Loire, le Val-de-Marne et le Doubs lors des violents orages de ces dernières heures. Laurent Nunez évoque plusieurs centaines d'interventions des secours. La situation a été particulièrement soutenue en Île-de-France dans l'Est et le Sud-Est. Roland Lescure estime que la croissance française nulle au deuxième trimestre vient surtout de l'été caniculaire qu'a traversé le pays. Le ministre de l'Économie s'appuie sur les explications de l'INSEE qui impute cette baisse à la dégradation de la production agricole fin juillet. L'impact macroéconomique des canicules à répétition et de la sécheresse sera intégré désormais dans les prévisions économiques de Bercy pour le prochain budget. Les prix à la consommation ont augmenté de 2,4% sur un an en août, tirés par ceux de l'énergie, après 2,1% en juillet, selon une estimation provisoire publiée ce vendredi par l'INSEE. En août 2025, avant le déclenchement de la guerre au Moyen-Orient, l'inflation était de 0,9% sur un an. Les prix de l'énergie baissaient alors de 6,2% sur un an. Le roi de Norvège, Harald V, qui est mort à l'âge de 89 ans, a annoncé ce matin le palais royal. L'état de santé du souverain, hospitalisé depuis le 17 août pour des complications liées à une maladie du sang, s'était détérioré. Les crues survenues avant-hier à la frontière du Népal et du Tibet ont causé la mort d'au moins 472 personnes selon les derniers bilans. Les secouristes sont toujours à la recherche de quelques 1400 disparus. Et un mot de football, l'Olympique de Marseille, Rennes et l'Olympique Lyonnais vont connaître ce vendredi leurs adversaires de la phase de ligue de la Ligue Europa 2026-2027. Le tirage au sort est organisé à Monaco à partir de 13h. C'est la fin de ce flash, une très bonne journée à toutes et à tous.
3: La météo pour ce samedi 29 août, une perturbation atténuée donne quelques pluies et averses du bassin rennais et du pays nantais à la Normandie et au Nord-Pas-de-Calais. À l'avant, les nuages dominent des Charentes aux Ardennes. Les températures pour ce samedi matin, 18 degrés sur Brest et Cherbourg, 18 également pour Lille et Paris, 18 à Strasbourg, 18 également pour Lyon et Toulouse, 21 degrés pour Nice et 25 pour Ajaccio. Et pour ce samedi après-midi, 21 degrés sur les Hauts-de-France, la Normandie, la Bretagne, 22 degrés sur l'Île-de-France et le Centre-Val de Loire, 26 sur le Grand Est et l'Alsace, 27 degrés sur la Nouvelle-Aquitaine et la vallée du Rhône, 29 degrés sur l'Occitanie, 30 degrés sur la Corse et sur le pourtour méditerranéen.
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2: Et en ce lundi 31 août, bonne fête aux Aristides. Les béliers, vous êtes plus attentifs que d'ordinaire aux paroles et aux attentes de vos futures conquêtes.
3: Taureau, en famille, vous saurez trouver votre place.
4: Gémeaux, on reconnaîtra votre valeur.
5: Cancer, vos contacts seront facilités.
6: Lion, plusieurs planètes se mettront en quatre pour favoriser vos amours.
7: Les vierges, vous aurez du mal à prendre du recul face au nouveau développement de votre situation professionnelle.
8: Les balances, vous apprécierez les moments privilégiés avec vos proches.
9: Scorpion, le climat sentimental sera à la fois explosif et tendre, un vrai feu d'artifice.
10: Les sagittaires, ce sera le bon moment pour relancer une collaboration.
11: Les capricornes, montrez-vous plus souples.
12: Les Verseaux, la chance est avec vous, ne la laissez pas passer.
13: Enfin les poissons célibataires, vous ressentirez le besoin de fonder un foyer.
14: Bonne journée et à demain.

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1: Voici ma sélection télé pour ce lundi 31 août avec ce soir sur TF1 Camping Paradis avec Laurent Ournac, c'est inédit. Sur France 2, Le Rouge et le Noir avec Victor Belmondo et Virginie Ledoyen. Sur France 3, Le Bon, la Brute et le Truand, western avec Clint Eastwood. Sur M6, L'Amour est dans le Pré, présenté par Karine Lemarchand à 23h20, L'Amour vu du Pré. Sur France 4, du théâtre, vous retrouverez Folle Amanda avec Michel Bernier notamment et Patrick Braoudé sur scène. Ce soir, sur W9, Seul sur Mars, science-fiction avec Matt Damon. Sur Gulli, Brise de Nice, comédie avec Clovis Cornillac et Jean Dujardin. Gad Elmaleh ailleurs, c'est le spectacle de Gad Elmaleh, diffusé ce soir sur C-Star à 21h10. Sur TF1, série-film La mort dans la peau, film d'action avec Matt Damon. Enfin, sur RMC Découverte, Chambord, les secrets d'un chantier monumental, série documentaire inédite. Bon zapping!

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2: Bonjour au football, un choc lorsque PSG pour le premier match de la deuxième journée de Ligue 1. Hier soir, mené 2-0, le Paris Saint-Germain a finalement arraché un nul dans les arrêts de jeu à Lille, 2 buts partout. Les Parisiens ont réussi l'exploit de recoller au score en à peine 3 minutes. Ligue 2 accrochée par Boulogne-sur-Mer hier soir, 0 partout. Montpellier a raté l'occasion de passer leader avant le match de Saint-Etienne lundi. Rodez, dans le même temps, a arraché le nul à domicile face à Pau, 2 buts partout. Foot toujours, le tirage au sort de la Ligue Europa a livré son verdict. Rennes affrontera notamment la Juventus Turin et l'Olympiakos en phase de Ligue. L'OM sera également opposé au club grec, le Celtic Glasgow ou encore le Bayer Leverkusen. Lyon croisera également la route des Allemands mais aussi celle de Crystal Palace. Tennis contrainte à l'abandon lundi dernier au WTA 125 de Philadelphie en raison d'une blessure à la cheville. La Française Louise Boisson assure cependant que tout va bien sur l'aspect physique avant son entrée en lice dimanche à l'US Open. La demi-finaliste surprise de l'édition 2025 de Roland-Garros a jeté l'éponge au premier tour de ce tournoi du circuit secondaire après avoir perdu le premier set contre l'américaine Capucine Geoffrey, 847e mondiale. Basket, le champion de France, Monaco, risque fortement de ne plus évoluer en Betclic Elite, la faute à des finances légères. Sans pitié, malgré l'arrivée d'un investisseur en principauté, le comité national olympique et sportif français a recommandé le maintien des sanctions prononcées par la DNCG. Cyclisme, le Norvégien Andreas Leknessund a enlevé la 7e étape de la Vuelta hier, mettant du baume au cœur des Norvégiens en deuil après la mort du roi Harald V. Son compatriote et coéquipier Tobias Johansen s'est emparé de la 2e place au classement général. Tadej Pogacar reste leader avec près de 4 minutes d'avance sur son dauphin Henrik Maas. Primoz Roglic figure une minute plus loin en 3e position. A noter que le premier français Clément Berthet est 12e à 11-21 du maillot rouge. C'est la fin de ce Flash Sport, une très bonne journée à toutes et à tous.
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dans le gaz entre le jazz et la java. Jazz et java copains, ça doit pouvoir se faire pour qu'il en soit ainsi, tiens.

aujourd'hui 31 août, nous fêtons les Aristides. C'est aussi la journée mondiale du blog et la journée internationale de la prévention des overdoses. C'est le 31 août 1925 que naissait Maurice Pialat, réalisateur français décédé en janvier 2003. Joyeux anniversaire à Richard Gere, né le 31 août 1949, à Edwy Plenel, né en 1952, à Éric Zemmour et à Serge Blanco, tous deux nés en 1958, à Vincent Delerme, né en 1976, et à la Miss France 2007, Rachel Legrain-Trapani, née le 31 août 1988. C'est aussi le 31 août 1997 que disparaissait la princesse de Galles, Diana Spencer, dite Lady Di, née en juillet 1961. Décès aussi le 31 août 2010 de Laurent Fignon, né en août 1960. Le 31 août 1888, le corps de la première victime de Jacques l'Éventreur est découvert. En 1980, le syndicat Solidarnosc est officiellement fondé. La signature d'accord avec le régime communiste permet de terminer sans effusion de sang la grève des 17 000 ouvriers de Gdansk. Enfin, le 31 août 2000, la vignette automobile est supprimée pour les particuliers en France. Le dicton du jour, en août et en vendange, il n'y a ni fête ni dimanche. Demain, vous penserez à fêter les Gilles.

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0: 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Il est midi. 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
7: Il est 8h. Bonjour à tous sur RCL. Voici le flash du Nord Gironde et du Libournais. À Coutras, l'enquête se poursuit après des tirs à l'arme de guerre visant une maison d'habitation. Les auteurs n'ont pas été identifiés et le dossier reste sensible après un autre épisode violent signalé à Toulaine. À Libourne, le tribunal a condamné un conducteur à 18 mois de prison ferme pour blessures involontaires avec circonstances aggravantes. Les faits avaient été examinés lundi. Toujours en Libournais, le sous-préfet Mathieu Doligé fait ses adieux au territoire, après 4 années de présence marquées par plusieurs dossiers de sécurité civile. Côté vie locale, Saint-André-de-Cubzac prépare son forum des associations, prévu dimanche 6 septembre au Champ de Foire. Et pour ce vendredi soir, Libourne danse encore sur l'esplanade François Mitterrand avec une soirée guinguette et danse de salon. À Vérac, ambiance vignoble avec l'apéro de l'éperon dès la fin de journée. Météo variable, douceur et risque d'averse.
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Bonjour, bonjour à tous. Voici la minute sport de ce lundi. À la une, Diane Paris a remporté hier le premier titre de sa carrière au tournoi de Monterrey en WTA 500. La Française de 23 ans a battu la Belge Elise Martensez 6-4, 0-6, 6-3. Elle est depuis ce matin 31e mondiale, son meilleur classement. Du côté du football, le Paris FC a battu Nice 3-0 hier après-midi en Ligue 1 avec des buts de Lassine Sagnoco, Samir Tchergui et Vincent Marchetti. Le club parisien prend la tête du championnat avec 4 points. En cyclisme, double tricolore aux mondiaux de VTT à Val d'Isole. Naël Roufiac a été sacré chez les espoirs devant Alexandre Galis. Et sur la Bretagne classique, un Plouet, victoire de l'Espagnol Alex Arabaru. Et enfin, pour terminer, Marc Marquez a gagné le Grand Prix d'Aragon de MotoGP, sa 4e victoire de la saison. Aujourd'hui, l'US Open se poursuit à New York. C'était votre Minute Sport de ce mardi. Très belle journée.

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0: 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Il est 14h. 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

Et le Storytube 60 du jour va commencer en 1966 avec The New Vaudeville Band, un groupe créé par Geoff Stephen pour enregistrer sa nouvelle composition qui a pour titre Winchester Cathedral, une chanson qui est inspirée par les orchestres dansants des années 20 et par un style vocal particulier du style mégaphone. À sa grande surprise, la chanson est vite devenue un succès international.

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1: Le seul numéro 1 du groupe The Turtle, c'est Happy Together, évidemment. La chanson, c'est même payer le luxe en devenant numéro 1 de déloger les Beatles et leur Peggy Lane. C'était en 1967.

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1: C'est en 1968 que Mélanie reprend sur son album Born to Be la chanson Mr. Tambourine Man.

Reflection of My Life est un single qui a été classé disque d'or puisqu'il s'est vendu pratiquement à 2 millions d'exemplaires. Il est sorti le 14 novembre 1969 sur le label Decca. C'est un titre des Écossais du groupe Marmalade.

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1: Richie Evans avait sans doute l'une des voix les plus reconnaissables de la musique pop. Il était né à New York. Le voici avec High Flying Bird.

Thunderclap Newman, le groupe a été créé en 1969 par John Speedy Quinn, par Andy Thunderclap Newman et par Jimmy McCulloch. Leur single Something in the Air a été numéro 1 en 1969.

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1: Le groupe californien The Mamas and the Papas était au milieu des années 60 un des seuls groupes américains avec les Beach Boys et les Birds à soutenir la comparaison commercialement parlant avec les groupes de rock britanniques. The Mamas and the Papas, le groupe a été sur scène de 1965 à 1968. Les voici avec Safe in My Garden.

On the Road Again est un tube du groupe Canadid, évidemment. Il est sorti le 21 janvier 1968 sur leur second album. Il est sorti en single un peu plus tard, en avril de la même année. À l'origine, c'est une adaptation d'une chanson de blues écrite par Floyd Jones en 1953, elle-même adaptée de Big Road Blues de Tommy Johnson en 1928.

Rita Cadillac a commencé sa carrière à 13 ans. Elle était alors accordéoniste et de fil en aiguille, elle a travaillé dans des cabarets, elle a travaillé ensuite au cinéma. Elle a été beaucoup dans des seconds rôles entre 1954 et 1962. La voici en 1960 avec Souvenir, Souvenir.

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1: Et dans l'histoire de la musique des années 60, il y a celle de Salvatore Adamo. Tout a été dit ou presque, rien n'a rajouté sur lui. Le voici en 1964 avec « Vous permettez, monsieur ».

Frankie Jordan est un des pionniers du rock français des années 60. C'est un personnage assez particulier puisque même lorsqu'il a connu le succès, il a continué ses études médicales parallèlement à ses concerts. Il avait toujours du succès auprès de son public, mais il a abandonné la chanson pour se consacrer à ses activités de chirurgien dentiste. Il était en même temps enseignant en faculté et bien sûr, il a consacré du temps également à sa famille. C'est tout à son honneur. Le voici avec Chérie.

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2: De simples formations acoustiques entre 1958 et 1960 sous le nom de Black and White, le groupe Les Bourgeois de Calais électrifie sa musique en 1960. Il faut attendre une grande année pour que le chanteur André Vasseur devienne l'attitré du groupe qui était jusque-là purement instrumental. Les voici en 1962 avec J'ai 20 ans.

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2: Pierrette Bruno est née à Marseille. Elle a fait ses études au conservatoire de la ville. Bourvil l'a choisie comme partenaire dans son opérette Pacifico en 1958 au théâtre de la Porte Saint-Martin, puis dans La Bonne Planque en 1962 au théâtre des Nouveautés. Elle a également joué à ses côtés au cinéma dans Le Captain. Elle a interprété la chanson Pour se parler d'amour. La voici, puisqu'elle a été également chanteuse en 1962. Restons dans le cinéma avec quand le film est triste, et c'est avec elle, Pierrette Bruno, que se termine le Storytube 60 du jour.

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Bonjour, aujourd'hui 31 août, nous fêtons les Aristides. C'est aussi la journée mondiale du blog et la journée internationale de la prévention des overdoses. C'est le 31 août 1925 que naissait Maurice Pialat, réalisateur français décédé en janvier 2003. Joyeux anniversaire à Richard Gere, né le 31 août 1949, à Edwy Plenel, né en 1952, à Éric Zemmour et à Serge Blanco, tous deux nés en 1958, à Vincent Delerme, né en 1976, et à la Miss France 2007, Rachel Legrain-Trapani, née le 31 août 1988. C'est aussi le 31 août 1997 que disparaissait la princesse de Galles, Diana Spencer, dite Lady Di, née en juillet 1961. Décès aussi le 31 août 2010 de Laurent Fignon, né en août 1960. Le 31 août 1888, le corps de la première victime de Jacques l'Éventreur est découvert. En 1980, le syndicat Solidarnosc est officiellement fondé. La signature d'accord avec le régime communiste permet de terminer sans effusion de sang la grève des 17 000 ouvriers de Gdansk. Enfin, le 31 août 2000, la vignette automobile est supprimée pour les particuliers en France. Le dicton du jour, en août et en vendange, il n'y a ni fête ni dimanche. Demain, vous penserez à fêter les Gilles.

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1: 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Ce soir à la télévision.
2: Voici ma sélection télé pour ce lundi 31 août avec ce soir sur TF1 Camping Paradis avec Laurent Ournac, c'est inédit. Sur France 2, Le Rouge et le Noir avec Victor Belmondo et Virginie Ledoyen. Sur France 3, Le Bon, la Brute et le Truand, western avec Clint Eastwood. Sur M6, L'Amour est dans le Pré, présenté par Karine Lemarchand à 23h20, L'Amour vu du Pré. Sur France 4, du théâtre, vous retrouverez Folle Amanda avec Michel Bernier notamment et Patrick Braoudet sur scène. Ce soir, sur W9, Seul sur Mars, science-fiction avec Matt Damon. Sur Gulli, Brise de Nice, comédie avec Clovis Cornillac et Jean Dujardin. Gad Elmaleh ailleurs, c'est le spectacle de Gad Elmaleh, diffusé ce soir sur C-Star à 21h10. Sur TF1, série-film, La mort dans la peau, film d'action avec Matt Damon. Enfin, sur RMC Découverte, Chambord, les secrets d'un chantier monumental, série documentaire inédite. Bon zapping!

0: Il y a quelqu'un qui est là ce soir. Et ça me fait vraiment plaisir qu'il soit là. Pour ceux qui s'en rappellent, à l'époque j'avais un groupe qui s'appelait Joey et les Showmen. Et Joey, il est venu aujourd'hui de New York pour jouer avec moi. Joey. Joey Greco.
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Voilà, juste le temps d'ajuster le micro, et oui, soyez les bienvenus dans Jazz et Compagnie. Jazz et Compagnie, c'est du jazz, mais pas que. Comme chaque semaine, nous sommes ensemble pendant 2 heures dans votre radio. Alors évidemment, on va en écouter du jazz. Mais celui qui vous met de bonne humeur, celui qui vous fait sourire, celui qui vous apporte le soleil. Même si lorsque vous regardez à la fenêtre, il n'y en a pas de soleil, il va y en avoir dans votre radio, croyez-moi.

Et bien sûr, nous allons commencer par du jazz. Alors, les musiciens qui vont débuter cette émission, ben vous ne les connaissez peut-être pas. Ils sont originaires de Paris. Ils forment un trio, ça doit même être un quatuor maintenant. Le chef de cet orchestre s'appelle Belkacem Drif, et c'est le Belkacem Drif trio ou quatuor selon. À l'époque où l'enregistrement de ce morceau qui a pour titre Chat a été fait, c'était un trio. Particularité franco-française. J'ai eu une fois Belkacem Drif en interview. Elle me disait qu'aux États-Unis, ben c'est monnaie courante que les chefs d'orchestre soient à la batterie. En France, c'est beaucoup plus difficile. Et le chef d'orchestre est rarement le batteur du groupe. Et ben là, si, pour eux, c'est comme ça.

Une autre formation de jazz pour continuer. Elle est dirigée par Buddy DeFranco, un medley qui comprend ensuite Lorraine et Body and Soul dans un album consacré à Benny Goodman. Buddy DeFranco, vous le connaissez, il est peut-être un peu plus discret, mais vous le connaissez forcément, puisqu'après la disparition de Glenn Miller, eh bien c'est lui qui avait repris le groupe, et c'est lui qui dirigeait le groupe de Glenn Miller, et il l'a fait pendant quelques années avant de voler de ses propres ailes et de créer sa propre formation.

It's Wonderful, le morceau est devenu un classique du genre, beaucoup l'ont repris. Je vous propose d'écouter la version de Diana Krall en 2007 sur un album The Very Best Of.

0: vous ai-je dit avant d'écouter cette chanson qu'elle a été composée par George Gershwin.
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0: Non, voici Lynn Tremblay avec un album, un extrait d'un album qui s'appelle Broken Hunter, qui date de 2003. La reprise de la chanson de Nougaro, le jazz et la java, c'est pour vous, cadeau.
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Une autre voix féminine dans cette émission, celle de Catherine Falguera. Vous l'avez reconnue, vous l'avez retrouvée sans doute dans son rôle de présentatrice d'émissions de télévision entre 1988 et 2007. Elle a officié sur différentes chaînes de télévision. Elle aussi s'est essayée au jazz. Voici Les yeux ouverts.

Tech Five est devenu la marque de fabrique du quartet de Dave Brubeck et un classique du jazz. C'est Paul Desmond qui était saxophoniste qui l'a composé en 1959. Et oui, ma bonne dame, ça ne nous rajeunit pas.

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1: C'est Liza Minnelli qui chantait la version originale dans le film de Martin Scorsese, New York, New York. Frank Sinatra a repris le thème en changeant quelques paroles. Nous étions en 1979.

Comme voulais-je dire, nous sommes soucieux de respecter la parité dans Jazz et Compagnie. Eh bien, on a pensé que vous faire écouter Liza Minnelli en version originale de ce film musical à New York, New York, vous ferait autant plaisir que la version de Frank Sinatra. Un classique du jazz, interprété par la guitare de George Benson à Chattanooga, Choo Choo.

Grover Washington Jr. a été considéré comme l'un des pères fondateurs du smooth jazz. Alors comme George Benson, il était très prolifique dans sa musique. Il lui arrivait quelquefois la même année de produire plusieurs albums. Voici The Look of Love.

0: Mais pas que.
1: Ce qui va suivre pourrait être considéré comme une petite bluette musicale, mais ne nous y trompons pas, c'est une vraie performance vocale. Elle est interprétée par Christiane Legrand, qui était la sœur du compositeur Michel Legrand, qui ici est à la direction de l'orchestre. Que dire de Christiane Legrand ? Bah, qu'elle était également l'interprète de la chanson originale du film Mary Poppins en version française, des Parapluies de Cherbourg, des Demoiselles de Rochefort ou de Podane. Voilà, donc un beau palmarès, voici Michel Legrand et sa sœur Christiane, rien de grave dans les aigus.

quand je vous l'ai dit qu'il s'agissait d'une performance vocale. Voici Sergio Mendes. Alors lui, il est né à côté de Rio de Janeiro, à Niterói exactement. Il a créé le groupe Brasil 66. D'ailleurs, ils sont là pour l'accompagner pour une petite bossa nova, Sambia Bossa Nova.

Stanley Turrentine a repris il y a quelques années, avant de nous quitter, les chansons de Stevie Wonder à sa façon tout simplement. Vous allez entendre ça. Simplement vous préciser que c'était le mari de l'organiste Charlie Scott.

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0: bienvenue dans Jazz et Compagnie.
1: Jazz et Compagnie, le retour avec Phil Collins et son grand orchestre au Festival International de Montreux en 1996.

0: Quel succès! Diriger une grande formation de jazz. Phil Collins en rêvait depuis longtemps, il l'a fait.
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0: Voici l'un des plus grands chanteurs américains de musique soul et de rhythm and blues. Je veux parler d'Otis Redding.

Le titre, sorti en 1983, aurait-il connu le même succès sans la voix de Maggie Reilly ? C'est la grande question. Voici Gotham Project. Le tango dépoussiéré.

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1: Oui, monsieur. Eric Mouquet et Michel Sanchez ont formé dans le nord de la France en 1991 le groupe Deep Forest, un mélange à la fois de musique du monde, de New Age et de musique électronique avec beaucoup d'influence jazz, évidemment. Voici leur tube, on peut l'appeler comme ça, Sweet Lullaby.

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1: Retour à nos fondamentaux, si j'ose dire. Direction le Brésil avec Astrid Gilberto, Girls from Mi Panama.
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0: Regardez-les, ils sont déjà hilaires.
1: Ouh là là, c'est Jeff avec Jazz et compagnie.
0: Voilà le moment que vous redoutez tous, eh ben oui, comme moi, l'intrus de la programmation de la semaine. Alors aujourd'hui c'est quoi? Allez-y. D'accord.

0: Le groupe américain Pink Martini, c'est une production de 2016. L'album s'appelle Je dis oui et c'était le titre, le premier titre, la première piste de l'album, Joli Garçon. Alors ne vous marrez pas, leur premier disque est sorti en 1997, les enfants, et vous croyez avoir fait une trouvaille en mettant Pink Martini comme intrus de la programmation de la semaine, que nenni, puisque le groupe est formé de 12 musiciens, qu'ils sont tous extraits de la scène jazz, musique latine, lounge classique. Donc, franchement, les placer comme intrus de la semaine, c'est un peu tiré par les cheveux, si vous me permettez. Allez, retour à nos vrais fondamentaux, tout de suite, avec Sarah Vaughan.
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Son surnom, c'était le Lion. Il a été l'un des premiers grands du jazz à apporter ses lettres de noblesse au vibraphone. En effet, Leonard Upton était un vibraphoniste, un pianiste et un batteur de jazz. On ne le présente plus. Voici, en quelque sorte, sa marque de fabrique, Flying Home.

Que peut-on faire lorsque l'on s'appelle Belmondo? Ah ben, on peut faire de la comédie, faire du cinéma, ou alors on peut faire comme Stéphane, que nous allons écouter, entrer au conservatoire à l'âge de 6 ans, y apprendre les percussions, la batterie, l'accordéon, et ensuite finir à la trompette. Le voici avec sa reprise de Tu te laisses aller, Stéphane Belmondo.

0: Un des meilleurs trompettistes de jazz français, Stéphane Belmondo.
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0: L'émission continue avec les musiciens d'Opatsupa. Hélas, le groupe n'existe plus. Heureusement, nous avons leurs enregistrements et voici leur version de Les Yeux Noirs.

Et voilà, Bessène va nous faire terminer cette émission avec du jazz manouche. Voici Raphaël Faïs, il nous emmène nous balader le nez au vent à Ménilmontant.

Je vous laisse vous balader à Ménilmontant si vous le souhaitez encore quelques instants. C'est ici que nos routes se séparent, figurez-vous. Ça fait 2 heures ou presque que nous sommes ensemble. J'espère que la programmation du jour de Jazz et Compagnie vous a plu. Quelques mots tout simplement avant de nous séparer et que vous puissiez écouter la suite du programme. Souriez, le sourire vous va très bien, la vie est belle, je vous embrasse.

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